0: de ville.
1: Bon, c'est quelqu'un qui a dit ça.
2: Para as sombras de trás.